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0: Non, non, s'il y a une chose que je sais, c'est que je l'adore. Hein,
1: j'adore cette énergie-là.
0: Non, non, s'il y a une chose que je vais toucher, c'est la main. Hein. Ouais. Écoute. Si, il faut toujours être sérieux, plus plaisanter sur rien.
2: Mais qu'est-ce que tu veux, moi? Voilà, je suis détendu. Ouais. Écoute.

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0: Rendez-vous du Planétarium Club. On est en compagnie de Marwan qui vient représenter plusieurs choses. Il a des choses à nous dire. Il y a de la production, il y a du label et il y a du DJ aussi. Donc il va nous proposer un petit set d'une heure où on va pouvoir découvrir son univers. Mais là, on va lui parler un petit peu pour savoir un peu qui il est, qui il représente et ce qu'il va nous jouer. Alors comment ça va, Marwan ?
1: Salut, salut. Ça va très très bien, Arthur, et toi ?
0: Eh bah, ben écoute, c'est tranquille, c'est la fin de semaine. On attend ça depuis 5 jours, donc évidemment qu'on va se mettre bien. Même s'il fait maussade, je suis sûr qu'il nous a préparé une super sélection parce qu'il est venu avec ses vinyles. Donc parle-nous un peu plus de ce côté vinyle. Tu m'as offert un disque, ça je tiens à dire à mes invités. Si vous voulez me saucer, offrez-moi des disques avec grand plaisir. Moi c'est tous les jours. Franchement, merci à toi, Marwan. Est-ce que tu veux nous parler un petit peu de ce disque et du label qui l'accompagne ?
1: Alors, ce disque, c'est la première release du volet label du collectif Artband, qu'on a cofondé avec trois amis à nous marocains. De base, on était à Paris, des bandes de potes, et après, le projet a évolué en premier lieu dans un cadre d'événementiel. Après, on a ouvert le volet label avec cette première release, et il y a d'autres projets qui sont en cours. J'en dirai pas plus.
0: Où est-ce qu'on peut suivre ces actualités ? Est-ce que tu as un petit Insta à lâcher où on peut suivre tout ça ?
1: Oui, il y a l'Insta Artband où vous pouvez découvrir tous les événements futurs et aussi ceux qu'on avait fait au Maroc, Tunisie aussi. Et puis aussi la release avec d'ailleurs l'artiste que je salue d'ici, Toke, un artiste argentin, géorgien. Que j'admire beaucoup, que j'admirais avant de signer sur cette release.
0: Ouais.
1: Et il l'accompagne dans cette release Artust, un artiste brésilien qui vient de s'installer au Portugal, que je salue aussi.
0: Putain, incroyable, ça part dans tous les sens.
1: C'est la quête de la musique,
0: Elle est universelle, exactement. Ouais, il m'avait parlé un petit peu de Hama, qui lui représente un peu plus la Tunisie, qui est venu plusieurs fois ici, Atacama, qu'on voit et qu'on revoit. Ils sont passés à Dose il y a une semaine avec Lambert, qu'on embrasse et tout. Et toi, c'est plutôt le côté Maroc, mais on voit qu'il y a des ponts un peu partout et que
1: exactement,
0: ça se relie.
1: La diaspora, on va dire nord-africaine, elle se rejoint dans tous les combats déjà qu'elle, qu'elle mène. Faudrait aussi souligner que la passerelle d'artistes était difficilement... atteignable avec des soucis de visa dont beaucoup d'artistes ont souffert.
0: Ah ouais, pour arriver en Europe, c'est complicado ?
1: Bah, il faut un visa artiste et pour que le gouvernement te délivre ce visa-là, il faut beaucoup de paperasse et vu qu'on connaît très bien les délais de booking qui sont très restreints.
0: Ouais, Ama, il en avait parlé.
1: Programmateur attende 2 mois de réponse, il va passer à un autre artiste et c'est pour ça que...
0: Ah ouais, il préfère skip plutôt que de s'emmerder avec le truc.
1: Du coup, il y a pas mal d'artistes qui ont décidé de s'installer en Europe hors Afrique du Nord pour bénéficier du coup de ce pont artistique.
0: Mais de cette visibilité, bien sûr.
1: Exactement. Ouais. Oui. Et puis le combat, il est toujours mené avec des efforts, on va dire, très, très bancal pour l'instant.
0: De toute façon, même sans Nord-Afrique, même les artistes là à Nantes en ce moment, ils galèrent. La culture, c'est pas du tout la priorité du gouvernement. Les subventions, elles tombent. Les fréquentations dans les boîtes, elles chutent. Enfin, le pouvoir d'achat, les gens, ils ont même pas de quoi s'acheter 2 pintes pour passer la soirée. Donc, évidemment, tout ça a une répercussion, même si c'est pas des trucs directs, c'est des trucs indirects qui, derrière, vont avoir une répercussion sur la scène musicale. Donc, double force à vous, parce que non seulement il y a des galères par rapport à la géographie et en plus il y a des galères par rapport au milieu musical en général. Donc moi ça me fait hyper plaisir de te recevoir ce soir, découvrir ou de redécouvrir, parce que on écoute quand même beaucoup de musique, mais vraiment de découvrir ta sélection. D'ailleurs, comment elle va s'orienter, comment tu t'es préparé? Des fois peut-être tu t'es pas préparé, t'as pris tes nouveaux disques et tu viens avec elle.
1: Je me prépare rarement avant un set, mais on va dire pour un podcast faut quand même on va dire dessiner les limites, mais ça va rester dans ce que j'aime et ce que je joue, et Et ce qui m'inspire, c'est tout ce côté mélancolique qui va aller naviguer dans des styles très différents, mais qui reste homogène à la fin.
0: D'accord, ok. Eh ben, écoute, je pense qu'on a tapé les 5 minutes, donc il te reste 55 minutes de set. On va terminer la track que j'écoute là, le temps juste que tu te prépares. Donc là, on écoute Polyuse, Be Yourself. C'était par notre ami Kylian de Boréal qui me l'avait proposé. Et après, on enchaîne tout de suite sur Marwan. C'est quoi ton aka, excuse-moi ?
2: Marish.
0: Marish qui arrive d'ici 2 minutes. C'est parti. Yeah.

Alright, vous êtes bien sur le Planetarium Club et là c'est le set de Mr. Marish qui commence jusqu'à 20h. 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Vas-y, kick ça.

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0: Eh bien, vendredi 9 octobre, ça y est, on rentre dans la nouvelle saison complètement. Alors moi, je suis rentré un peu tout seul la semaine dernière, mais là, ce soir, je ne suis pas tout seul, puisque 2026-2027 en force, encore, Electro Bamako, au moins 15 ans, 20 ans, 30 ans d'âge. Mais nous, on reste toujours aussi jeunes, pas vrai Aïssata?
1: Très très jeune même. Alors là, on frôle la jeunesse quand même, quoi. Alors, on est bien, on est une bonne rentrée. Coucou à tout le monde d'ailleurs.
0: Et puis Boubacar, mais qu'est-ce que tu fais là, toi?
2: Ça fait combien là? J'ai eu deux absences.
0: Ouais, deux absences.
1: On va commencer par compter les absences de Boubacar quand
2: que
1: même.
2: Deux absences.
1: Ouais. Pour l'année, pour le mois, pour le premier mois.
0: Ouais. Deux absences, c'est-à-dire que la saison elle vient de commencer, il n'y a eu qu'une émission. Le gars, avec une émission, il arrive à être absent deux fois.
2: Et en plus, là, ça commence à pleuvoir.
0: Ah ouais, pas facile.
1: Ça y est, on va commencer à perdre.
0: Non, mais c'est ça, t'es puni.
2: Ça va aller.
0: Ça va aller. Et ben voilà. Et ben en tout cas, on est tous de bonne humeur pour reprendre cette nouvelle année.
2: Bonsoir à toutes et à tous. Electro Bamako encore.
0: Oui, encore.
1: Parti voilà. Pour la nouvelle
2: musique
1: année.
2: Africaine, les cultures africaines, tous les vendredis 20h-21h. C'est un plaisir.
0: Et ben exactement.
2: C'est en même temps, quand on est trois, on fait quand même l'équivalent de 3-4 émissions. Donc,
0: ouais, on peut dire ça.
2: La dernière fois, ça a tellement chauffé, donc c'est ça.
1: Mais il faut être là, quoi.
2: Il faut se faire désirer aussi, se faire rare de temps en temps. C'est pas normal qu'on soit là tout le temps, les auditeurs, quoi. Voilà.
0: Mais tu parles de la dernière fois, moi je sais même plus, c'était pour toi.
2: C'était
0: quoi,
2: il y a deux
0: la...
2: semaines.
0: Hein?
2: C'était il y a deux semaines.
0: Deux semaines, oui. Oh la vache.
1: Ouais. Mais c'est lui, en fait, c'était il y a deux semaines, mais il a dit qu'il a raté deux émissions, donc je ne comprends pas du tout.
0: Ouais, ça devient un peu compliqué. Les mathématiques, ce n'est pas pour les Sénégalais. Hein.
1: Et pour le Sénégalais.
2: J'étais bon en maths. Hein.
0: Ah bon?
2: J'ai eu 11 au BFM.
0: Waouh!
1: Le brevet, ça date quand même, ça.
0: Ouais. Alors, je sais pas.
1: On vient de dire que on est jeune.
2: Au bac, j'ai eu 13.
0: Ah, il y a de la progression.
2: Donc ça va.
1: De 3 ans quand même. Moi, je dis rien. Voilà, c'était pas mieux chez moi.
0: Eh bien, on va de toute façon commencer, histoire de se mettre bien à l'aise et préparer tous ces échanges, parce que bon, toujours des petites choses à annoncer.
2: Oui.
0: Voilà. Et puis, des projets, c'est la vie sans projet, c'est plus une vie.
2: Oui.
0: Ah, on va dire ça.
2: Il y a des trucs le mois d'octobre là, ça va.
0: Oui,
2: ça
0: va. C'est tout le temps.
1: Il y a des choses qui s'annoncent.
0: Ouais. Ben oui. Eh bien, on va s'écouter un petit morceau béninois de Boko Thierry. Voilà, ça a de la salsa qui nous fait chaud au cœur. Et puis, on reprend l'antenne juste après.
2: On peut rester sur le Bénin aussi pendant toute l'heure. Hein. Moi, ça me va.
0: Oui, mais...
1: Non, en ce moment, il parle Bénin, il mange Bénin, il boit Bénin.
0: Qu'est-ce qui lui arrive?
2: Ah oui.
1: Parce qu'il veut quelque chose.
0: Ah ouais, il veut quelque...
2: kiffe le Bénin.
1: C'est pas dénué d'être. Quand même, hein.
2: Je kiffe le Bénin.
0: Oui, toujours, il y a toujours des intérêts cachés derrière les ambitions de
2: la vie, c'est ça. Hein.
0: Eh ben oui.
2: Et oui. S'il n'y a pas d'intérêt, ça sert à quoi,
0: hein? Ouais, bah attends, c'est une émission de gauche, c'est pas une émission de droite, attention. Allez,
1: surtout,
0: on s'écoute beaucoup.
1: Surtout, il y a les manifs en ce moment, faut vraiment éclaircir sa position.
0: Ah oui, attention, Boubacar.
2: Moi, je dis Bénin.
1: C'est parti pour le Bénin, alors.

0: Eh bien, voilà, ça se finit sur un coup de saxophone. Donc, notre Bocco Thierry avec les volcans de la capitale, c'était le morceau Medewi, voilà, de la salsa béninoise, pur jus. Ça t'a plu, Boubacar?
1: Tu peux le mettre si tu veux. Hein.
0: Ah oui, bah, de toute façon...
2: Non, mais tout ce que tu mettras sur le Bénin, ça va passer en lui.
1: Je dois faire remets encore, hein, tout à l'heure.
0: Ça, t'as pas un peu des problèmes, un peu... t'es pas complètement bloqué sur des trucs, t'es pas un peu autiste, non?
1: Influence et manipulation.
0: Ouais, influence et manipulation.
2: Ça, c'est pas rassurant.
1: On est dans un monde d'influence.
0: Ah oui, bah, c'est pas bon, ça.
1: Et j'ai de nouveaux partenaires.
0: Bah, écoute, ça, j'espère que ta femme ne t'écoute pas.
1: Qui?
0: Hein?
1: Mais j'ai de nouveaux partenaires.
2: Il a bugué.
0: Alors, bah, qui sont ces partenaires?
1: Béninois. Et ils sont bien.
0: Ah ouais?
1: Oui. T'inquiète. Bon, ils sont bons.
2: Précise quand même de quoi tu parles, parce que si ta femme écoute, c'est chaud. Hein.
1: Non. Non, là, on parle business, là.
0: Business, ok.
1: On parle culture, on parle musique.
0: Ah, bah, attends, business et culture, je trouve que ça se marie pas très
1: si,
0: bien. Quoi.
1: Si,
0: ah
1: ouais. La culture doit être un business aujourd'hui.
2: Faut que ça rapporte, sinon on laisse tomber.
1: Comme les Américains aujourd'hui.
0: Ah oui, comme
2: les Américains.
1: On est dans ce mindset-là.
0: Ah ok, tu t'américanises alors.
1: Oui.
2: Oh. Il essaie, hein, mais c'est toujours nantais quand même.
0: Ouais, ça reste local. Eh bien, ouais, voilà, au moins, vous voyez.
2: C'est très associatif.
1: Bon, de toute façon, c'est compliqué. Quand tu es à Nantes, quand les Bretons à côté et que tu veux t'américaniser, c'est compliqué.
0: Ah oui. Ouais. Déjà, il faut passer par la Bretagne.
1: Ce sont mes amis.
0: Eh bien, écoute, je ne sais pas, mais moi, je peux te faire écouter, parce qu'il n'y a pas que le Bénin dans la vie, j'ai envie de te dire, il y a aussi le Sénégal. Alors, en fait, je vais faire écouter un petit truc, parce que je ne pense pas vous l'avoir fait écouter, c'est Alassane Soumano. Alors, je sais, je suis incapable de dire, c'est produit où ça d'ailleurs, oui, en Côte d'Ivoire, mais voilà, avec des musiciens. Certainement maliens ou sénégalais, mais sénégalais parce que du coup il y a du sabar et c'est assez sympa. On va s'écouter ça, okay. Puis je te laisse mûrir ce que tu as à nous dire.
1: Je suis pas sénégalais.
0: Non, bah je sais, t'es malien toi.
1: Béninois.
0: Je vais pas y arriver. Franchement, il y a des moments,
2: soit c'est les MP3 sénégalais, soit c'est la musique malienne qui est la meilleure. Maintenant c'est le Bénin.
1: Là
2: quoi,
1: c'est le Bénin. Là, je suis sous le charme.
0: Ouais, mais
1: Bénin.
0: Après, tu vas voir.
2: Il a raté deux émissions alors qu'on en a fait que deux.
0: Ouais.
2: Donc,
0: à la fin de la saison, ce sera Madagascar, je pense.
1: C'est fort possible.
0: Bah
1: hein.
0: Oui. Allez, on s'écoute. Alassane Soumano.

0: Et ben voilà, Alassane Soumano sur les ondes de Prune. Voilà une musique enregistrée dans les studios Jacques Bosillon, enfin JBZ à Abidjan. Et bien du coup, ouais, c'est, est-ce qu'il est sénégalais ou pas? En bah, tout cas, ça chante la... en Wolof, tu dis.
1: Oui, ça sent... il chante en Wolof, mais en même temps, il... c'est vraiment le Wolof où c'est très clair. Quoi. Il y a pas un... C'est pas comme si je parlais une autre langue que je m'essaye au Wolof. C'est très sénégalais.
0: D'accord.
1: C'est très sénégalais. Et même, on se disait, dans la composition de la chanson, les divers sons qu'on entend, bah, il y a un peu du début des années 80 avec les groupes qui se formaient.
2: Super Diamono,
1: les Pères Ouzza. Un peu, on entend sa façon de chanter, mais ouais, c'est un vrai... C'est très hybride.
0: C'est très hybride et il y a derrière Cher Mohamed Smith au clavier. Voilà, en fait, il y a quand même quelques musiciens connus, mais en tout cas, voilà. Aussi...
1: Moi, je le connaissais pas. Honnêtement, Alassane Soumano, sénégalais, ça me parlait pas, mais il est.
0: Je vais essayer de rechercher un peu plus précisément.
1: Je suis en train de le faire plus près, mais ce serait bien d'en savoir plus, quoi. Je pense.
0: Voilà. Est-ce que c'est un album unique? Certainement.
1: Surtout, c'est enregistré en Côte d'Ivoire, c'est ça?
0: Bah oui, c'est enregistré dans le studio.
1: Parce que c'est des années où on a d'autres artistes comme Pères Ouzza qui a commencé sa carrière en Côte d'Ivoire avant de revenir vers la Gambie et le Sénégal. C'est un Sénégalais, donc je pense que c'est dans ces générations-là, quoi.
0: Voilà, donc ça faisait un petit moment que j'attendais que vous soyez tous les deux pour vous le faire écouter, ce morceau, parce qu'il m'intriguait beaucoup.
1: C'est top.
2: De la bonne musique.
0: Oui, c'est de la bonne musique. Il est 20h23 minutes, on attend 30 pour tes révélations économiques. Tu nous fais un.
2: Non.
0: Après le MP3 Boubacar, c'est le bulletin éco.
2: On est en train de le travailler, ça.
0: Ah, ok.
1: On en parle pas pour le moment.
2: T'es déjà programmé dans ce projet-là.
0: Ben oui.
1: Toi, tu commences à en parler du coup. Ben,
0: il peut pas tenir sa langue. Hein.
1: Il est à fond là. Il mange, il boit, il respire.
2: Je réfléchis, je dors.
1: On lui a demandé de prendre un enregistreur et de mettre toutes ses idées dessus parce qu'il nous fatigue.
0: Eh bien, écoutez, pour calmer ses ardeurs, moi je propose Virginie Goji. Du coup, on est, je ne sais pas trop où. Je pense que c'est une artiste camerounaise, c'est enregistré à Abidjan, mais c'est. D'ailleurs, enregistré à New York et c'était arrangé par Bonkana Maiga, donc un grand artiste.
1: Auteur, producteur, arrangeur, compositeur. Il avait tout fait.
0: Il a tout fait. Et en plus,
1: animateur d'émission.
0: Il y a eu un documentaire sur lui il n'y a pas très longtemps. Qu'il faut voir parce que c'est quand même. C'est un grand bonhomme, mais qui n'était pas très grand.
1: De Cilar Productions. C'est vraiment des monuments là-dessus.
0: Il était dans l'Africando en fait.
1: Il fait partie des membres fondateurs.
0: Bien sûr. On va s'écouter de ce reggae et puis on atterrira comme ça gentiment sur la demi-heure tant attendue, Boubacar.
1: J'ai hâte d'entendre ça, moi. C'est parti.

0: Eh bien, voici cet excellent reggae de.
1: Yes.
0: C'est plutôt sympa. Hein.
1: Ouais, c'est sympa. Reggae ivoirien quand même, quoi. Tu vois, on sent bien.
0: Oui, derrière la production, on sent aussi cette culture ivoirienne.
1: Ouais. Mais c'est le pays du reggae africain aussi, quand même. Quoi,
0: exactement. Mais en tout cas, c'est.
1: Quand est-ce que tu mets du Chikenja vieux comme il faut, là?
0: Ah bah, tu sais, moi, il faut qu'il y ait au moins 30 ans d'âge, hein, sinon ça passe pas.
1: Je pense qu'il n'est pas loin d'avoir 30 ans, plus de 30 ans de carrière. Hein.
0: Ouais, bah, de toute façon, c'est pour ça que Electro Bamako peut durer une éternité. Bah oui, parce qu'il y aura toujours de la musique 30 ans en arrière.
1: Waouh, ça c'est sûr. Je pense que le gars, il a quand même à vérifier, mais ouais.
0: Ouais, bah, on va vérifier ça. Oui. Il faut que tu tiennes un espèce d'agenda où tu mets des alertes quand.
1: Alerte 30 ans, ok, émission.
0: Bah ouais, ça nous amène quand ça, 30 ans, on est en 2000. Ah ouais, non, bah, je dis 30 ans, facile. Hein. Ouais, en général, je suis plus autour de 35-40 ans même.
1: Ah, arrête de monter quand même là.
0: Ah mince, je crois que je me suis fait avoir.
1: Non, tu t'es fait avoir là. Non, là,
0: parce
1: c'est...
0: que pour les auditeurs...
2: La quarantaine, on est dans les années 84-85, quoi. Ouais.
0: De quoi?
1: Ouais, 85, c'est 41. Ouais, 45, là.
0: Eh ben oui, voilà. Bah oui, 86. Bah d'ailleurs, le morceau d'Alassane Somano, là, eh ben, c'était de 86. Donc, pile 40 ans, toi. C'est là que ça commence à être bon, toi. C'est comme le vin, la musique, c'est ça l'histoire.
1: Bon, j'ai l'info. Ouais. 39 ans de carrière, monsieur. Il a commencé en 87. Okay. Donc, t'as pas le.
0: Ah oui, j'ai pas le choix là.
1: Ah, ouais, hein.
0: Là je suis...
1: Avec son premier groupe d'ailleurs. Donc là, voilà.
0: Bon, bah, on préparera ça pour la prochaine émission.
1: Il nous faut du chicken.
0: Ah ben oui, bien sûr.
1: Ouvrez les fonds. Ah non, ça va, on va arrêter quand même.
2: Calme-toi.
1: Je vais me calmer.
0: Bon, allez, 20h31, là, je sens Boubacar qui boude d'impatience. Tu peux lâcher les chevaux.
2: Quoi?
1: C'est quoi? L'agenda.
0: L'agenda culturel.
2: Alors les 16, 17 et 18, les amis de Yamayigi.
1: Ah, ah, ça c'est l'association de la Guinée, c'est ça?
2: Ouais,
1: une des associations.
2: Le festival de danse et de percussion.
1: Ouais. Ce sera où?
2: Alors, le 16, vendredi 16 octobre, danse afro-contemporaine avec Merlin Nyakam. Alors, samedi 17... Il y en a beaucoup quand même. Ouais. Je ne pourrais pas.
3: Il y en a trop là.
0: Non, mais
1: je sais qu'il y a deux ans, j'ai assisté à la cérémonie là. C'était vraiment top. Où ils avaient invité plusieurs associations.
2: Oui, là, c'est le même principe. Donc, il y a plein d'associations qui sont. Il y a plein de danseurs.
0: Et c'est où
2: et...
1: Attends, c'est pas la marche quartier Auban, non?
2: Oui, maison. Je pense que j'ai plein de l'âge là je vois pas.
1: Il a pas ses lunettes, donc je vous explique. Le gars, il a plus de 40 ans, il voit plus bien.
0: D'ailleurs, c'est pour ça qu'on les accepte dans le studio, c'est qu'ils ont plus de 40 ans d'âge.
2: Maison de quartier des Aubans.
1: Voilà, c'est Auban, ouais.
2: Oh, les gars, quand vous faites Malakoff. Des affiches, insistez sur le lieu. En gras.
0: Ben ouais, en fait, c'est la formation essentiel.
2: Oui, mais bon.
1: En fait, le week-end, le vendredi prochain, viens pas.
2: Sinon, il faut que les lunettes arrivent là. Donc, mais il y a Khadim Thioun Aïssata qui va faire son stage de danse.
1: Oui.
2: Voilà, de 14h à 16h. Khadim Thioun, c'est un danseur sénégalais. Il est superbe. Ah. Donc, voilà. Si la danse sénégalaise vous intéresse, allez-y, inscrivez-vous. Le dimanche 18 octobre, pareil aussi. Mais voilà, cours de balafon aussi,
0: ah,
2: 15h, 16h30 à la maison de quartier des Aubans. Donc leur tarif 10 euros, tarif réduit 5 euros.
1: Ouais, c'est accessible, allez-y et faites-vous plaisir. Moi vraiment, j'avais passé un très bon moment.
2: Ah. Ouais, ils font des bons trucs.
1: Il y avait vraiment une diversité de programmation intéressante et qui était vraiment bien, de la danse à la musique avec différentes associations. Donc, Yamayigi, il faut y aller.
2: Ouais, c'est
1: ça, c'est le week-end prochain, ça.
2: Ouais. Mm. En même temps, il y a le Bercy de Youssou N'Dour. Apparemment, c'est le dernier.
1: Sold out. Ça y est, c'est le dernier.
2: Apparemment, oui.
1: Sold out. Le gars, il a. C'est, de toute façon, il n'y a plus de billets. Hein.
0: Donc, voilà, en gros, week-end prochain, si vous voulez vous
1: initier
0: au balafon, à la danse.
1: Il n'y a plus de billets pour
0: Bercy,
1: c'est ici qu'il faut aller.
0: Ouais, voilà. Ouais. Ah, bah oui, bah, non, mais. Puis, voilà, en tout cas, c'est local.
1: Nous, après, le 7 novembre, tu nous prépares. On se prépare quelque chose.
0: Oui,
1: quand
0: oui,
1: même.
0: On va le rappeler à chaque émission, parce que, bon, c'est quand même la fête d'Electro Bamako, on peut le dire comme
1: c'est
0: ça. Ça va se passer au zoo. Alors, pas au zoo, hein, au zoo.
2: Au
0: zoo, comme
1: c'est ça.
2: Je ne sais pas comment ça se lit.
1: Comment on dit le lieu ? C'est l'espace qui se trouve au niveau de la gare, en haut de la gare. Très magnifique. Oui, très, très joli. C'est Zao. Du coup, c'est comment le nom ?
0: Zao. Ah, Zao, c'est... Ouais, Zao. Zao. Je dirais Zao, mais en tout cas, c'est à l'étage de la gare Nord. Et vue sur les voies ferrées, une belle vue sur la ville, avec plein de plantes vertes, un système son incroyable et un énorme écran pour justement projeter des courts-métrages.
1: On, oui, on en dira un peu plus. Ouais. Voilà. Il y a à manger, à voir et à danser. Quoi. Ouais.
0: Vous pouvez réserver vos billets, parce que alors, purée, il a fallu que je me mette à une espèce de billetterie électronique avec... Bon, bref, mais de toute façon, tranquillou milou, si vous voulez réserver, parce que qui sait, si on atteint plus de 400 personnes, mais ça m'étonnerait.
1: Bah, si, quand même.
0: Mais quand même. Voilà, en tout cas, ça va être de 19h30 jusqu'au bout de la soirée, la nuit, hein, 1h30. Voilà, avec...
2: Genre une soirée chill, quoi.
0: Ouais, chill. Puis après,
1: cas,
0: à la fin, ça va
1: très,
0: monter
1: très
0: en puissance.
1: Cadre. Ouais, voilà. très beau cadre.
0: Et avec aussi un live, du coup, béninois, puisqu'il y aura Fenou avec nous.
2: Fenouilleton.
0: Voilà. Et il sera accompagné de son guitariste Ray Solofo, qui est malgache. C'est pour ça que je te faisais un petit clin d'œil sur la musique Madagascar. Et je les ai vus en concert. Et c'est le métissage, la fusion entre ces deux personnages est plutôt... très très intéressante.
1: Il faut être là-bas, le 7, c'est le 6,
0: vendredi 6. D'ailleurs, il n'y aura pas d'émission.
1: Okay. Voilà.
0: L'émission se passera en
1: là-bas.
0: direct.
1: Là-bas. Ah, ça c'est vrai. Ouais.
2: Mais j'ai quelque chose, on verra tout à l'heure, il y a du nouveau.
0: Il y a du nouveau.
2: Au Sénégal, sur le paysage musical.
0: Il faudra que tu te dépêches, parce qu'à un moment donné, ce sera la fin de l'émission, Boubacar.
2: Ah bon non, il nous reste 20 minutes là.
0: Non mais il n'est pas l'heure, il nous reste même 25 minutes.
2: Ah bah voilà.
0: Alors du coup, Boubacar, elle est pour toi celle-là. En fait, je l'avais complètement oublié, un super track de musique malienne, très super bien enregistré.
2: Ah, c'est les meilleurs.
0: C'est Niama Makalu. En fait, c'est un maxi 45 tours avec un track sur la face A qui est très disco, qui est bien pour les soirées, mais en fait, sur la B, il y a un énorme track traditionnel. Ouais. Et
2: j'ai oublié de faire mon coup de gueule aussi. Le concert de Sidiki Diabaté. Non.
1: À Nantes.
2: Non.
1: C'était comment ?
2: C'était pas ouf.
0: Ah d'accord.
1: Ouais.
0: Ouais, mais t'inquiète.
2: Bah, sinon, c'est nous qui sommes trop exigeants, mais sérieusement, ce qu'il a produit à Nantes, il peut faire mille fois mieux. Quoi.
0: D'accord.
2: Voilà.
1: Okay. Il est capable de faire
0: donc,
1: mieux.
0: Donc, chers auditeurs, méfiez-vous des annonces des soirées de Boubacar. Voilà. C'est peut-être les anges.
2: Je préfère dire ça.
0: Mais au moins, c'est l'honnêteté intellectuelle.
2: Voilà.
0: On va dire ça comme ça. En tout cas, merci Boubacar pour ce retour d'expérience.
2: Je retourne chez Toumani.
0: Ok. Et bien là, tu vas aller avec Diama et tu vas voir. Okay. Elle va te transporter.
1: C'est parti.

0: pureté, de l'authenticité de cette voix. Magnifique, vraiment, sans, c'est pas saturé, quoi. C'est limpide, quoi.
1: C'est limpide.
0: Ça donne des frissons. Merci le Mali quand même de produire des voix comme ça.
2: J'ai vu une nouvelle, une jeune fille qui reprend à peu près les mêmes morceaux, une malienne, elle s'appelle Niaka Saro aussi.
0: Ah, elle est bien, elle est bien aussi.
2: Elle reprend
0: jeune fille,
2: les vieilles chansons là.
0: Elle était finaliste du prix Découverte RFI aussi, donc c'est une voix aussi celle-là. C'est une Maria Makouyaté ici, quoi. Non, le Mali de ce côté-là, vraiment, ils sont au top. On est au top au Sénégal, mais le Mali quand même. Ils sont pas mal, hein. Le Bénin, on verra. Parce qu'en ce moment, on parle Bénin ici de ce côté-là, à ma droite. C'est pas possible.
1: 20h43, attention, tic-tac, tic-tac, il ne reste plus beaucoup de temps.
2: Tic-tac.
0: Ouais, pour le MP3, c'est
2: deux voix de la musique sénégalaise, etc.
0: Amadeuse. Ouais, je vois un peu. J'ai pas encore écouté le son. J'ai juste vu le teaser. Donc, c'est un nouveau clip, un nouveau son qui vient de sortir.
2: Avec son nouvel
0: album. Donc, en gros, là, il est en train de te demander de chercher sur YouTube.
1: Non, mais il n'est pas possible.
2: Ah bah si.
1: Ah bah attends.
2: C'est le principe maintenant.
0: Je vois la tête de Vivien qui ne comprend pas.
1: Alors, chers auditeurs, c'est tellement bien préparé cette émission qu'avec le MP3, maintenant, il faut que j'aille chercher sur YouTube le morceau qui veut que je passe.
2: Aïda Samba est amadeuse. Donc, de son vrai nom, Salou Samb, né le 2 juillet 1995
0: à Rombo. Déjà, faut lui l'aider pour écrire Aïda Samb là. je vais y aller.
2: Alors, Massamba Amadeuse est un auteur, compositeur et interprète du Sénégal. Passionné de musique dès son enfance et encouragé par sa mère, il inspire ses icônes Chris Brown et Youssou N'Dour, le lead vocal du Super Étoile. Alors, tout commence en 2013 lorsque le jeune garçon et ses compagnons rencontrent un nouvel ami du nom de Arad au lycée. Ce dernier s'amuse avec Audacity. Il commence à monter des sons et ça donne quelque chose. Depuis, Amadeuse n'arrête pas de séduire le public sénégalais. D'abord, son album Teranga Sénégal qui est sorti. Et cette fois, Digdolé.
1: Ok.
2: Donc, Amadeuse, Aïda Samb, une cantatrice, la petite fille de Samba Diabaré Samb.
1: Ah ouais, donc du coup, 2 millions de vues. Ah bah non, ça
0: rigole
1: pas.
0: Moi, j'ai un peu vu l'explication derrière ce son, parce qu'Amadeuse, il a cette histoire aussi où son grand-père était historien qui
2: tous
0: racontait
2: les
0: histoires et Aïda Samb, c'est la petite fille de Samba Diabaré Samb qui était l'un
2: historiens
0: qui racontait les histoires. C'est vraiment dans la musique traditionnelle.
2: Tous les deux, ils sont issus de ces deux univers-là.
0: De musique traditionnelle, donc on reste dans ça.
1: Eh bien, on va écouter ça tout de suite. Merci Aïssata pour avoir fait cette recherche, parce que là, j'étais quand même mal.
0: Quand je suis arrivée, il y avait Massamba, donc je me dis, bon, on n'est pas prêts.
1: Ah non, ouais, je ne sais pas où j'ai cru entendre Massamba, mais je ne sais pas pourquoi.
0: Amadeuse, son vrai nom, c'est Massamba.
2: Massamba.
1: Ah oui, ben voilà.
0: Mais Amadeuse, c'est plus simple.
1: Ouais, ben oui. Allez, on s'écoute ça.

0: Eh bien, c'est ça, sur Electro Bamako, on écoute aussi des morceaux qu'on repassera dans 40 ans.
1: Oui, peut-être que celle-là, on fera partie.
0: Ah bah oui. Celle-là,
1: on fera partie. Ouais. Et ça, c'est le challenge de la nouvelle génération. C'est dans 40 ans, est-ce qu'on va, ou 30 ans, 20 ans, là, est-ce qu'on va réécouter les mêmes sons?
2: Parce
1: que les anciens, pas tous, lui,
2: pas
1: Amadeus,
2: tous, ouais.
1: Lui.
2: Amadeus, lui.
1: Amadeus, lui, parce qu'il a...
2: Ouais, il y en a quelques qui sortent du lot actuellement au niveau du Sénégal, mais on les compte du bout des doigts
1: moi,
2: quand même.
1: Moi, je vois que lui, hein.
2: Bah, il y a lui, il y a Aubry aussi.
1: Aubry, ouais. Agbès, voilà. Bah, c'est la même, voilà, la même ADN, quoi, ouais. Ouais. Diaman, on peut, mais Diaman ouais. C'est sur le fil rouge, là.
2: Il y a de ces morceaux, quand même, qui sortent du lot.
1: Oui,
2: mais,
1: oui,
2: qu'il
1: a sorti il y a quelques années, là. Mais dernièrement, c'est vraiment des tubes à la mode, quoi.
2: Bah, et après, il y en a d'autres, c'est, comme on disait à Yakar, hein, c'est des morceaux torchons, quoi.
1: Oui.
0: Un morceau torchon.
2: Tu l'uses 2-3 mois après, c'est parti.
1: Ouais, c'est les chansons, certaines chansons TikTok, pas tous d'ailleurs, mais certaines chansons que pour le côté viral.
0: C'est ça aussi la musique. Hein,
1: ouais, c'est dans tous les univers musicaux. Oui. Ouais.
0: Donc il y a 20 ans, on était là avec des sons MP3 sur les téléphones. Là maintenant, c'est TikTok et c'est.
1: Et qui relance des carrières aussi, TikTok. Donc il y a des effets aussi un peu comme ça.
0: Oui, forcément. Oui.
2: Il y a l'IA aussi qui crée des morceaux. Hein.
0: Ouais,
1: lui, je pense qu'il va gagner beaucoup de thunes. Hein.
0: Mais je ne sais pas si je ne vais pas repasser Pangram pour ta présentation de l'artiste, si tu ne l'as pas fait avec l'IA.
2: Ah ben non, j'ai tapé ça. Musique in Africa. C'est Musique in Africa qui m'a donné le texte.
1: Ouais, c'est pour ça qu'on
0: avait
1: cette
0: authentique.
1: Lecture. Authentique.
0: C'est l'IA MP3 de Boubacar.
2: De toute façon, je vais le dire à l'artiste, je lui dis, tu vas aller à la Musique in Africa, tu vas leur donner un autre texte.
1: Attends, c'est Lamine Ba qui a peut-être signé l'article. Hein.
2: Ah non, mais il faut reprendre.
0: Là. Ok, bon ben...
1: On commente pas, non, c'est des amis quand même. Hein.
0: C'est des amis, bon. Eh bien voilà, on peut se réécouter un petit morceau, 20h51, un petit morceau, si on allait faire un petit pas du côté du Cap-Vert, tiens.
1: Ah, ouais, c'est moi ça.
0: Musique qui nous met bien,
1: oui.
0: Avec Franck de Pina, et le morceau c'est Mi Hedi Fora. Je ne sais pas ce que ça veut dire, mais c'est en tout cas très sympa.
1: C'est tout ce qui compte, on aime quand c'est comme ça.

0: Eh bien voilà, Toy Vieira et Paulinho Vieira et Franck da Pina et Léonel, enfin bref, des super artistes au Cap Vert.
1: J'attendais la fin.
0: Bah ouais.
1: Toute bah, oui. La famille Vieira.
0: Bah, tout, bah oui, toute la famille.
1: L'entraîneur sénégalais, Vieira.
0: Ah bah oui, tiens,
1: oui, bah oui, bah il est, en fait, il est sénégalo-capverdien français.
0: Ah, voilà. D'accord. Bah voilà.
1: Voilà, ça s'explique.
0: Eh bah, ben, il y en a qui font de la musique. Hein.
1: Oui, et d'autres qui font... gagnent des thunes avec
0: ouais.
1: Du soupe.
0: Eh bah, ben voilà.
1: C'est ça.
0: Eh bah, ben, 20h56, c'est bon, Boubacar, t'es soulagé?
2: Oui.
0: Ouais.
1: Soulagé.
2: C'était cool.
0: C'était cool, bah ouais, voilà.
2: C'était c'est... cool.
0: Eh ben écoute, on va garder cette énergie pour toutes les émissions du vendredi.
1: Exactement.
0: Sauf le 6 novembre.
1: Où on sera au ZAO.
0: Au ZAO, voilà. Et puis, moi je vous dis du coup, à la semaine prochaine, tout simplement.
1: Exactement.
0: Hein, je croise les doigts. Bon, si le vent il est dans le bon sens, la pluie remonte et que tout va bien.
2: De toute façon, moi, je suis là, j'ai un phase de phase blocus, donc ça va.
0: Ah, ok. Ouais. Ah oui, bah oui, c'est vrai.
1: On pense aux lycéens. De tout cœur avec eux, parce que le gars, il ne veut pas retourner au boulot aussi.
2: Il bloque,
1: aussi.
2: Je ne travaille pas, donc ça va pour le moment.
0: Ça va. Oh là là là là là là.
1: Non, mais quelle idée.
0: Et tu ne fais pas le blocus avec...
2: C'est la lutte libère.
0: Ah oui, ouais. Ok.
2: Mmh. Oui.
1: Ça t'arrange bien quand même, ça. C'est la lutte libère, en dormant, sérieux.
0: Eh ben, on va se quitter tout simplement justement pour garder cette énergie pour nos lycéens, le
1: oui.
0: Moukoussa Band, voilà, un peu de scous des années 90, histoire de ouais. Bien se mettre en forme pour tout le week-end. Bon, bah, je vous dis gros bisous et ouais. Puis à la semaine prochaine.
2: À la semaine prochaine.
1: Salut.
0: Salut.

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2: Oula. Shankar.
3: Boum. Aïe, aïe, aïe, aïe, on est loin. On est là du micro. Ah ouais, ouais. Allez.
4: Allez, potard.
3: Pardon, excusez-moi. Attendez,
4: c'est la 20e année, c'est pour ça.
3: C'est la reprise. Oh là là là là. Quelle honte.
4: Les potards sont partis en vacances.
3: Ouais, ouais, bah moi aussi. Hein, mon cerveau est parti. Attendez, excusez-moi. Je vous remonte un petit peu là. On s'entend bien ?
5: On est pas mal.
3: Ok, super. Bon, j'avais une crainte. Là. Tu fais un doigt comme ça là, en me disant ouais, la lumière, ok, je vois bien qu'elle est pas allumée, mais c'est où ?
5: C'est
3: quoi le bouton ? Bon, et bah boum, Shankar, les petits amis. Et puis, welcome pour cette nouvelle année, cette 20e année de Not Only But Psy qui démarre sur les ondes de Prune, évidemment sur le 92 FM et le www.prune.net. Vous pouvez nous retrouver évidemment en compagnie de Radioactif et de Mister TGC et de moi-même, Mutagène, derrière la console. Quoi, voilà.
4: Derrière la console, derrière les platines, derrière les mics.
3: Non, jamais. Derrière un micro, platine, non, je mixe pas, mais voilà, j'ai pas ce talent-là. Je vous le cède volontiers, quoi. Donc.
5: Eh ben justement, Radioactif nous présentera quelques nouveautés d'ici une fois que tu auras passé les tiens.
4: Quelques nouveautés de Boom Shankar Records.
5: Notamment, ouais, un bon label.
4: Un peu Diono aussi, ouais, tout à fait, que je mixerai un petit peu ensemble, okay. Tout à fait. On aura quelques sujets rédactionnels aussi, on parlera de la loi Riposte, dont le décret d'application est passé au 18 août. Donc on parlera des historiques, parce qu'il y a eu des précédents. Mmh. Et puis on parlera un peu des conséquences. On aura un débat également sur tout ça. Et puis on aura quelque chose d'un petit peu plus léger aussi sur les façons de danser la transe. Je me suis dit qu'il fallait un peu dédramatiser aussi cette rentrée. Donc on fera un peu une interprétation libre des différentes modalités de danser que l'on observe sur les différents styles de danse, mais également sur les différents types de personnes. Voilà, je pense qu'on aura peut-être même un peu de confidence sur comment chacun danse.
3: Très sympa, ouais. Et la vision qu'on peut avoir aussi de l'environnement dans lequel nous sommes.
4: Et peut-être les goûts, ouais. Peut-être qu'on admire aussi les certaines personnes qui dansent d'une certaine façon sans pouvoir le faire. Bah voilà, on aura un petit... On aura une petite heure de vérité comme ça sur le dance floor.
3: J'ai eu une réflexion comme ça. Je me suis retrouvé devant un reportage, je sais pas quoi, Arte ou France 5, de types qui partaient dans des ashras, voilà, parce que perte de réalité dans leur quotidien, donc ils partaient, etc. Et donc voilà, ça me fait penser un petit peu aussi au type de personnes qu'on peut rencontrer dans nos événements. Et donc voilà, j'ai une petite réflexion là-dessus. C'était assez.
4: Ça pourrait être le sujet de la prochaine émission. Quels sont les types de gens qu'on rencontre. Mais après, ouais. Ça serait vouloir les mettre dans des cases.
3: Ouais, ouais, ouais,
4: ça serait peut-être. Mais on pourrait se permettre de stéréotyper un peu sans forcément les mettre dans des cases.
5: Bon, on
4: pourrait peut-être inventer une théorie. On pourrait la nommer.
3: Mais oui, tout à fait. C'est...
4: Un vaste programme pour ces 20 ans. Toutes les études sociologiques, toutes les études anthropologiques qu'on pourrait faire.
3: C'est vrai. On a aussi quelque chose en besace, voilà. Mais est-ce on n'en parle pas.
5: non, faut qu'on.
3: Voilà, quelque chose qui va maturer. Voilà, comme je vous ai dit, voilà, c'est nos 20 ans, donc bon, attendez-vous à ce qu'il se passe quelque chose. Voilà, pour cette 20e année, quoi. On est en pleine réflexion là-dessus, on sait pas où, ni quand, ni comment, ni pourquoi.
5: On en a besoin de bras.
3: On en a besoin de monde, ouais. De vous, de vous tous, tous ceux qui écoutez, tous ceux qui veulent participer. On envoie évidemment un message à toutes les associations nantaises qui veulent évidemment participer, s'ils entendent ce message, pour voilà, en savoir un petit peu plus sur ce qu'on veut amener. Et puis de toute manière, on essaiera aussi nous de notre côté de s'orienter vers eux, voilà, pour savoir s'ils sont chauds pour cette idée. Voilà, on vous en parlera évidemment au fur et à mesure de l'année. Et voilà, de ce qu'il en est, quoi. Voilà, voilà.
5: Tout à fait.
3: Moi, de mon côté, j'ai fait une petite sélection d'EP un petit peu random comme ça. J'ai essayé d'agencer un petit peu ça au mieux. J'ai pris des artistes random aussi. On retrouve quand même du Electric Universe, il y a du...
5: C'est pas de l'aléatoire, ça.
4: C'est pas de l'aléatoire.
3: Il y a du Quadra, du Sonic Species, j'avais un OVNI Moon aussi qui traînait quelque part. Voilà, sinon il y en a d'autres, je connais pas trop. Là, le premier que vous entendez derrière, là, c'est Sazi, je connais pas. Bon, après, il y a des trucs comme Inner Zen, Transient Disorder, etc. quoi. Donc, voilà, là, on va partir avec Sazi, comme je vous dis, avec Acid Trip, Out of Orbit, et sur l'album du même nom. Et comme c'est principalement une sélection d'EP, attendez-vous à ce que le titre de l'album, le titre du track soit le même que l'EP. Voilà, donc facile.
5: Ouais, parce qu'il n'y a qu'un morceau dans l'EP.
3: Ouais, bon, généralement,
5: donc,
3: ouais,
5: forcément.
3: C'est généralement, ouais. Donc voilà, et ben on se retrouve, je sais pas, d'ici 2 heures.
5: Non, bah on va se retrouver d'ici une petite demi-heure.
4: On aura plein de débats à faire, ouais. Donc on va te laisser passer ta sélection et puis on...
3: Non, parce qu'il y en a beaucoup là, il y en a pour 2 heures, donc réellement.
4: D'accord.
3: Donc on prend le mic quand on veut, voilà, il n'y a pas de...
4: Donc d'ici... Bah,
5: choisis bien tes tracks. Hein.
3: Oui, alors justement, alors il y a celle-ci, là dans quoi, 3 minutes là, il y a la prochaine que j'ai beaucoup aimée d'ailleurs. Dans la sélection, j'en parlais un petit peu à TGC, mais c'est vrai que sur ce que j'ai écouté, ça restait assez linéaire. Et la deuxième là qui va venir après, je l'ai trouvé qui sortait un petit peu du lot, quoi. Un petit coup de cœur là-dessus en tout cas. Et voilà, je vous laisse écouter. En tout cas, on se retrouve tout à l'heure.
4: À tout. Allez, à hier, c'est parti.

0: Boum. Alors, je vais m'excuser déjà, parce que j'avais annoncé le deuxième morceau comme quoi il était cool. Non, c'était pas le deuxième, c'était le troisième. J'étais en mode aléatoire et donc c'est tombé sur une piste random. Qui était.
1: Oh, le beau gars qui était en random, pas de chance pour lui.
0: Quadra avec Technoport. Et donc, le morceau
1: que tu voulais écouter,
0: que je voulais vous faire écouter, c'était Inner Zen avec Weightless. Et là, okay. Ce qu'on s'écoute, donc, c'est Transient Disorder avec Mountain Spirit.
1: Esprit de la montagne.
0: Exactement.
2: Esprit de la montagne avec les désordres de comment dire, de translation transiente. Ça serait un petit peu l'ordre. les transitoires, les jonctions.
1: Order, comment il s'appelle l'artiste ?
2: Transient Disorder.
0: Transient Disorder, ouais.
1: Ah oui.
0: Désordre...
1: Transcendantal.
0: Non. Non, Transient, c'est...
2: Transient, c'est les changements.
0: Changements, ouais, voilà, exactement. Ouais. Changements brutaux.
1: Ouais. Ah oui, les ouais, d'accord. Les fondus mal enchaînés, quoi.
2: Alors après Transient, c'est les états, c'est l'état transitoire entre deux états plus stables. Donc du coup, ça peut être quelqu'un de bipolaire, ça peut être, ça peut être le changement d'état entre la glace et le gaz et l'état solide.
1: Le Macron et le pas Macron.
2: Voilà, ça peut être tout ça. Et
0: entre
2: du coup,
0: ce que je mange et ce qui va aux toilettes.
2: Exactement. Et du coup, je vous propose un changement transitoire qui vient de nous être appliqué, de parler de la loi Riposte. Donc je vous explique un petit peu tout ça. Donc cette petite chronique, elle s'appellera la chronique des caissons libres, l'histoire de la répression des free parties en France. Donc née dans la foulée des rave parties britanniques au début des années 90, la culture free party s'est rapidement imposée en France comme un espace d'expression autogéré, viscéralement attaché aux musiques électroniques underground, de la techno à la hard tech, en passant par la drum and bass, la psytrance et le dubstep le plus lourd. Face à ces rassemblements éphémères en plein air, l'État français a très tôt choisi la carte de la judicarisation à outrance. Le premier tournant historique de cette traque institutionnelle intervient en 2001 avec le tristement célèbre amendement Mariani, donc porté par le député Thierry Mariani et intégré au paquet sécuritaire de la loi Vaillant, donc, qui était appelé un paquet de sécurité quotidienne et

0: des teufs. Hein. Les préfectures ont multiplié les motifs, risques environnementaux, voies d'accès, mobilisation des forces de l'ordre, pour refuser systématiquement les dossiers, poussant mécaniquement les organisateurs dans l'illégalité. Donc globalement, on les soumet à déclaration, puis dès qu'ils déclarent, on leur dit non. Et ensuite, on a eu la confiscation arbitraire. Donc surtout, cet arsenal législatif a officialisé la saisie immédiate et systématique du matériel, caissons, tables de mixage, groupes électrogènes, véhicules, avant même le moindre jugement. Donc un coup dur financier, moral pour les collectifs fonctionnant le plus souvent en autogestion.
1: Ça arrive plus tard, je pense, ça. Mais c'était déjà dans les lois, mais les saisies n'étaient pas systématiques.
0: C'était pas systématique, mais c'était déjà disponible, donc ils l'ont utilisé. Donc après, on a assisté à 20 ans de bras de fer. En voulant étouffer le mouvement sous les arrêtés d'interdiction et les charges de gendarmerie, les propositions de l'ère Mariani ont structuré une décennie de confrontations permanentes. Loin de dissoudre la culture sound system, la répression a, je dirais, aiguisé sa créativité tout en précarisant lourdement celles et ceux qui font vibrer les basses au cœur de la nuit. Ça, c'était 2001. Ça a été donc les 25 dernières années. Et maintenant, donc, cette année, on a eu la nouvelle mouture. Ils se sont dit, ça fait quand même un peu longtemps qu'on leur a pas tapé dessus et qu'on n'a pas augmenté le curseur.
1: On n'a pas trop le droit de leur taper dessus, mais que
0: donc,
1: on aimerait bien l'avoir le droit.
0: Donc ils ont créé une loi, la loi Riposte, et les lois de pénalisation, le nouveau visage du rouleau compresseur sécuritaire. Donc promulguée par le président de la République le 18 août 2026, la loi Riposte durcit les sanctions pour plusieurs délits routiers, dont les rodéos urbains et la consommation de protoxyde d'azote au volant. D'autres mesures concernent les défauts d'assurance, le refus d'obtempérer ou encore les transferts de cartes grises. Donc la loi Riposte, c'est pas spécifique au son de système.
1: Il y a le téléphone aussi, je crois.
0: Les téléphones, tout à fait. Les téléphones sont
1: volant, ouais.
0: Très, très verbalisés. C'est retrait de permis.
1: C'est retrait de permis.
0: C'est retrait de permis. Téléphone au volant, c'est retrait de permis, exactement. Ouais. Et t'es en train de pianoter, t'es en train de regarder l'heure, bam, retrait de permis, exactement. Donc globalement, c'est pas spécifique au sound system, mais ça a franchi un nouveau cap historique.
1: Hein. Ta voiture.
0: Globalement, donc porté par le gouvernement et adopté cet été, la loi Riposte, combinant les textes issus de la proposition de loi visant à renforcer la pénalisation des rave parties, redéfinir radicalement les règles du jeu pour les acteurs de la fête libre. Pour l'écosystème de la hard tech, du hardcore et des basses profondes, les conséquences sont lourdes. L'abaissement du seuil de criminalisation. Le seuil de déclenchement des poursuites bascule brutalement. Auparavant fixé à 500 personnes, le cadre légal s'applique désormais au rassemblement non déclaré des 250 participants. De fait, une immense majorité des free parties de taille moyenne bascule instantanément dans l'illégalité totale. La traque élargie aux complices et aux petites mains. Désormais, le texte frappe fort en pénalisant de manière directe ou indirecte toute contribution à la mise en place d'une teuf. Prêter un générateur, filer un coup de main au montage des murs, de son, prêter un terrain ou même relayer une info logistique expose désormais à des sanctions sévères jusqu'à 6 mois d'emprisonnement et 30 000 euros d'amende, avec une présomption de culpabilité quant à la connaissance du caractère illicite. Tu peux plus dire « Ah, je savais pas qu'on n'avait pas le droit, quoi. » Voilà.
1: Ah non, on connaît la loi.
0: L'assimilation à l'ordre public répressif, en voulant traiter les teufeurs et les organisateurs avec la même sévérité que des contrevenants à l'ordre public urbain, le législateur piétine les principes de liberté associative et de rassemblement. Quelles conséquences sur le terrain ? Pour les organisateurs et les sound systems, c'est l'épée de Damoclès de la saisie sèche du matériel et de la prison ferme qui plane au-dessus de chaque projet, fragilisant des collectifs souvent bénévoles. On l'a vu cet été, notamment à Rennes, ils ont saisi le matériel, ils ont carrément été sur le site, ils n'ont pas pris le matériel et attendu pour le défoncer, ils l'ont défoncé sur place. Quoi. Ouais. Pour les participants, cette loi cherche à instiller la peur de la sanction et la judiciarisation de masse. Pourtant, l'histoire l'a prouvé, la culture sous le système s'est construite dans la marge et la désobéissance. Si les risques augmentent drastiquement, l'irrésistible besoin de lâcher prise, de vivre la musique en système et de faire vibrer les caissons en dehors des structures aseptisées ne s'éteindra pas d'un simple trait de plume ministériel.
1: Ça, c'est clair.
0: C'est en application depuis le 18 août 2026, donc attention à vous. Et les cas d'application ayant déjà fait parler sont déjà nombreux, avec un arsenal répressif d'ores et déjà utilisé pour verbaliser en nombre ou détruire tous les matériels. Voilà.
1: Donc des centaines d'amendes parce que tu sors de la teuf qui était interdite.
0: Voilà. Donc,
1: tu sais que ton week-end il va te coûter 250 balles parce que tu vas te faire verbaliser, quoi.
0: Voilà.
1: C'est une manière de gagner de l'argent pour l'État.
0: C'est très dissuasif, quoi. Ouais.
2: Il faut savoir aussi, enfin expliquer un petit peu un cas d'usage, une association

0: je sais pas, 4-5 bénévoles, voire une petite dizaine, qui souhaitent organiser une soirée à plus de 250 personnes. Qu'est-ce que ça implique derrière, en fait? Voilà, donc évidemment une déclaration au niveau de la préfecture, mais il y a des choses à respecter derrière ça.
1: Bah, bien sûr, comme toute soirée à plus de 1000 personnes, 500 personnes, il y a des paliers comme ça, et du coup, il faut service de sécurité, il faut... les médecins sur place.
2: Il y a une prestation de sécurité civile, tout à fait.
1: C'est que
0: l'échelle. Effectivement, non, mais tout à fait. Mais l'échelle n'est pas la même entre 250 personnes ou, voilà, capacité, on va dire, visant 300 personnes et une capacité à 3000 personnes. L'échelle n'est pas la même.
1: L'échelle n'est pas la même, mais pour l'État, si.
0: Oui, non, mais je.
2: Après, au niveau coût, j'ai plus exactement l'échelle, mais globalement, je crois qu'il y a une jauge à 1000. La jauge à 1000, je crois que c'est systématiquement un appel à la prestation, une prestation soit de la Croix-Rouge ou de la sécurité civile. Donc des prestations qui sont assez coûteuses quand même. Il y a énormément de choses qui s'ajoutent comme ça au niveau prestations environnementales, etc., qui font que globalement, la fête libre et gratuite ne peut pas être gratuite. C'est une attaque au porte-monnaie aussi, hein, on va pas se mentir, hein, donc il y a une judiciarisation, mais il y a également du coup pour rentrer dans l'ordre, globalement il faut soumettre à autorisation préalable, donc on l'a vu avec des autorisations qui sont pas délivrées, et si les autorisations sont délivrées, de toute façon la fête du coup est soumise à énormément de critères où il faut une organisation complexe pour pouvoir les réaliser, quoi.
1: Il y a le business de la musique aussi qui est de plus en plus important aussi, avec des tourneurs qui drainent énormément d'artistes et qui peuvent monter les soirées et que les petites associations pourront plus faire, quoi.
2: Oui, exactement.
1: Il y a aussi ce genre de choses où ça devient un business complet de monter la soirée, alors que de base y avait plein de petites assos qui pouvaient le faire. Et là, ça va encore empêcher encore plus les gens de pouvoir faire ça, quoi.
0: Donc là, ça met aussi en péril, entre guillemets, un espèce de tissu social, en fait,
2: de petite économie, quoi.
1: Voilà, surtout que les free parties, c'était quand même des gens plutôt à la marge de la société, quoi. C'était pas vraiment des cols blancs qui allaient taper du pied dans les free parties, quoi.
0: Non, bien sûr, mais
1: il y en avait, mais fallait connaître les infolines et les structures pour y aller. Mais
0: c'est pas tant une question d'argent, en fait, c'est plutôt de ce que les gens font, en fait, comme activité en ces jours-là. Tu vois, si tu ne fais rien, que vont faire ces gens, en fait? S'ils font pas la fête, entre guillemets, ils vont faire quoi, en fait? Et ils seront chez eux en train de végéter devant la télé, je sais pas.
1: Ouais, c'est ce qu'ils recherchaient, hein. Ils vont essayer de trouver des soirées légales et ils vont aller payer. C'est aussi ça qu'ils recherchaient pour qu'il y ait de la TVA qui rentre et qu'il y ait d'autres structures qui gagnent de l'argent. Mais on en parlait tout à l'heure, c'est pas le nombre de soirées qui fait les bonnes soirées non plus, quoi.
2: Pour moi, cet aspect répressif qui est quand même très fort contredit les principes constitutionnels de granularité en fonction des sanctions, en fonction du délit commis. Et le délit de jouer de la musique, quand même, est quand même un peu fortement réprimandé.
0: Mais oui.
2: Voilà.
1: Mais la musique forte qui empêche les voisins de dormir.
0: Mais c'est... Enfin, ce que je suis en train de dire, ça fait un petit peu écho.
2: Qu'est-ce qu'ils écoutent, tes voisins? De la techno, qu'ils le veuillent ou non.
0: À certaines ambitions politiques de vouloir réduire évidemment les budgets des associations, même d'aide à la personne ou je sais pas quoi, en fait ça détruit ce que je dis, un vrai tissu social. Les associations aujourd'hui, nous on en discutait tout à l'heure, il existe sur Nantes 4, 5, 6 associations psy-trans. Demain, est-ce qu'elles auront peut-être la vocation encore d'exister sous ces contraintes-là? Je suis pas sûr, j'en sais rien, en fait. Ça c'est question à poser évidemment aux ceux qui sont adhérents à ces associations.
2: Parce que plus la barre est haute en termes de budget, plus la soirée a besoin d'être
1: rentable,
2: et les recherches de rentabilité sont pas faciles dans la culture, hein. La population française n'est pas habituée à payer sa culture, en fait, hein, comme beaucoup d'autres pays européens. Déjà, tu mets 10 balles sur une entrée, ça y est, ils saignent, alors que les gens peuvent très bien se mettre une cuite avec une bouteille de whisky. Mais l'entrée, ils sont pas habitués à payer les entrées, ils sont pas habitués à payer les artistes.
1: Bon, dans la petite trance, ils ont toujours payé.
2: Un peu plus, tout à fait.
1: C'était tellement underground que on voulait juste que la soirée existe, il fallait payer un minimum, quoi.
2: Oui, il faut soutenir, quoi. Donc.
1: C'est ça.
2: Donc soutenez vos associations.
1: Exactement. Tu nous passes un petit track ?
0: Bah merci en tout cas pour les informations. Merci, ouais. En tout cas, c'est toujours.
1: C'est pas une bonne nouvelle par contre.
0: Non.
1: Il faudrait que tu nous amènes des bonnes nouvelles quand même.
2: Alors du coup, on va parler d'un sujet un peu plus léger tout à l'heure. Ça va être les techniques de danse en psytrance. Du coup, on pourra se lâcher un peu plus. Vous pourrez visualiser les différents mouvements, vous pourrez vous entraîner dans votre salon. Donc du coup, poussez la table basse, mettez-vous en chaussettes, préparez le tapis.
1: Antoine, je l'ai déjà vu danser, mais c'est impressionnant.
0: Moi, je suis un toupie sur la piste de danse. Sur la tête.
1: On s'écoute ça tout à l'heure.
0: Ouais, ça marche.
2: Je vais m'installer aux platines, tu nous mets une petite track, je vais m'installer aux platines et puis je vais vous envoyer quelques petites nouveautés que je vais vous commenter en live et puis on va se faire ça après et puis je te laisserai la
1: bah, s'il reste 5 minutes un quart d'heure ouais
2: l'honneur de finir
1: ouais on se fait ça
2: non je vais te laisser plus de temps que ça
1: et bien c'est parti
0: on repart avec Electric Universe, on était en plein dedans avec We Are Scared et on enchaînera avec Alien avec Psychofusion le temps que Mr Radioactif ou Mr TGC viennent aux platines et passer leurs tracks à tout de suite.

0: Valeur.
1: I'm the crazy one.
2: Ah là là là là.
1: Crazy Striker et Block Device sur ouais. United Beat Records, sorti en septembre 2026. C'est tout frais, ça vient de sortir, c'est encore tout frétillant.
3: Ouais, en vente chez votre marchand de journaux,
1: c'est un peu énervé aussi, hein, mais bon, il fallait démarrer sur les chapeaux de roue avec, avec la rentrée qu'on vit actuellement. Comment ne pas être énergique, voilà. Et juste avant, donc, je vous ai passé Same Universe de Azarex et Aladia sur Yono Music, sorti en septembre également. Je vous ai passé Luminous de Digital Simulation sur BMSS Records, sorti en août. Avant, c'était ce qui ressemblait vachement à de la high-tech, c'était How Much That Moshi de Synthetic K.O. sur Boom Shanka Music, donc sorti en octobre. On a eu Phil de Yono de Same Universe. Ouais. De Azarex et Zenix, pardon.
2: Bad Habits.
1: Sur Yono. Et puis tout au début, c'était Bad Habits de Macaulay sur Boom Shanka Music, sorti en août. Voilà. J'espère que ça vous aura plu. Moi, en tout cas, ça m'a plu.
3: Et bah, nous aussi.
0: Ouais, ça va.
1: Ça va.
0: C'est
1: ça
0: un peu rapide.
1: Peut mieux faire. Peut mieux faire. Sachant que maintenant, c'est du contrôle continu. Il va falloir bosser toute l'année, hein, quand même. Hein.
0: Le bac à la fin de l'année, grand oral. Hein, méfie-toi.
2: Je suis pas d'accord. Bon, il en faut pour tous les goûts, écoute. Hein, donc, hein.
0: Non, très bien, très bien.
1: Est-ce que du coup, vous avez dansé pendant mon set
0: Moi, je t'ai pas vu trop danser quand même. Un petit peu quand même.
1: Moi, je dandinais mon popotin. Est-ce que vous avez eu des mouvements un peu incontrôlés, corporels.
2: Moi, je fais la toupie.
1: Voilà, toi, tu fais la toupie.
2: Je fais la toupie, ouais. C'est, dès que j'entends un morceau de psy, je fais la toupie. Donc, voilà, je peux pas m'empêcher de faire la toupie.
1: Et bah, du coup, je vous propose de faire une petite chronique ensemble des danses psytrans. Parce que quand on débarque en festival ou en teuf, le gros boum-boum hypnotique s'empare de tout le monde. Mais avoue que t'as déjà remarqué que ces danseurs au style complètement lunaire qui se donnent corps et âme au premier rang, tu comprends pas toujours ce qu'ils dansent, quoi. Que tu sois plutôt adepte de la première heure ou simple curieux venu découvrir la culture trans nantaise, voici un petit guide des différentes manières de danser sur la psytrans. Donc on a la danse, je dirais, step classique, l'indispensable. C'est la base de la base, c'est un pied en avant, un pied en arrière, le bassin souple, un petit mouvement de jambes cadencé au rythme du four on the floor, le fameux coup de pied à chaque temps là. Donc c'est idéal pour tenir un set de 2 heures sans finir en sueur au bout de 10 minutes. C'est simple, efficace et ça permet d'imprégner le groove de la basse dans tout le corps. Du coup, tu bouges un peu ton corps, du coup ça fait circuler le sang, c'est assez pas mal. T'as le pogo transcendantal, plus physique, plus engagé. Ici, on saute sur chaque temps, les bras souvent levés au ciel, le long du corps, le regard rivé sur le sound system. Donc ça, c'est parfait pour les moments de grosse accélération, comme sur de la full-on bien rapide ou de la Twilight. Ça dépense un max d'énergie et ça libère toutes les tensions. Sinon, après, on a les danses de l'ombre. Les danses de l'ombre, les dark dance. Donc la dark sea ou sur le high-tech.
0: C'est ce que tu nous avais fait écouter. Là.
1: Exactement, j'en ai mis
0: un petit peu
1: là.
0: Rapidité, en tout cas.
1: Plus sombre, plus rapide, souvent au-delà de 150 BPM, sachant que moi, je suis resté à 149.
0: J'ai bien vu, mais c'est rapide.
2: Ça, c'est le type de danseur qu'on peut retrouver dans les champs, ça.
1: Ça, c'est plutôt dans les champs. Les danseurs adoptent une posture plutôt ancrée au sol. Tu vois, le côté racinaire, le côté ancrage, voilà. Du coup, avec parfois les yeux fermés, des mouvements saccadés, hypnotiques, une concentration maximale. On dirait presque qu'ils communiquent avec des dimensions parallèles. Donc ça, c'est plutôt pour les puristes de la vitesse, sur des textures sonores complexes. C'est une danse très introspective où le temps semble s'arrêter. Voilà.
2: Ouais, parce que quand il y a un tempo qui... Tu peux pas aller au-delà physiquement, quoi. Donc c'est compliqué. Donc là, laisses prendre par le...
3: Sauter à 170, ça devient compliqué. Quoi.
1: C'est vrai que j'ai jamais vu faire quelqu'un du haken sur de la transe. Mais il y a peut-être un mix à faire, quoi. Et après, on a la dernière, donc ça, le free flow ou la tranche chamanique. Donc là, il n'y a pas de règles, pas de cog. Tu laisses tes bras, tes mains, ton corps onduler comme bon te semble, inspiré par les mélodies psychédéliques et les nappes planantes de la progressive trance ou de la full-on ou de ce que tu écoutes. Hein. Donc c'est ceux qui veulent lâcher prise à fond, c'est ceux qui y arrivent. C'est une approche très méditative de la danse, un vrai retour à l'essence tribale de la fête. Voilà. Et donc globalement,
0: ouais,
1: nous,
0: ça, ouais.
1: On dirait, peu importe
2: ça,
1: ton style, l'important,
0: c'est
2: trop chamanique. Ah bon. Comme moi, ça, t'es les bras en l'air, tu fais ouh.
1: Alors,
0: je suis chaman.
1: Moi, j'aime beaucoup.
0: Non, pas les bras, forcément les mains en l'air.
1: avec un bon style, ça, éventuellement avec des petites bolasses là. Ce qui m'a inspiré cette chronique, c'est que j'ai vu une petite vidéo de quelqu'un qui dansait avec des petites bolasses, avec un bon style trance. Donc on a fait d'ailleurs à la dernière une belle émission sur les styles, je dirais, où il pique un peu les styles ethniques tribales de la trance, avec des bolasses, mais des bolasses à bulles. Des bolasses à bulles, des bolasses à bulles, quoi. Et du coup, ça rendait vraiment très très bien, quoi. Le style chamanique, moi, c'est définitivement celui que je souhaiterais adopter. Mais il me reste encore un peu de travail.
2: Et t'es quoi, toi? Du coup, t'es plus danse de l'ombre, hein?
1: Alors je dirais quand je suis pas trop chauffé, je suis plutôt sur le step classique.
2: Ouais,
1: après, quand vraiment ça tape, je passe plutôt sur la danse de l'ombre. Et après, vraiment, quand je me lâche, du coup, je suis plutôt sur le pogo transcendantal. Mais du coup, je souhaiterais plutôt travailler ma tranche chamanique.
2: Je suis à peu près dans le même truc. Généralement, j'arrive, bon voilà, histoire de rentrer dans l'ambiance, on commence à se taper.
0: Ouais, c'est ça.
2: Tac, tac, tac.
1: Une petite tape du pied.
2: Voilà,
1: on dandine le boule.
2: Tac, tac, tac. Et puis, dès qu'il y a le morceau qui arrive, là, on se laisse porter un peu plus. Ça dépend évidemment du rythme, mais évidemment, voilà, si on a un truc un peu plus cadencé, voilà. Et puis, si les mélodies sont suivies. Tu y vas, quoi.
1: Bah là tu parles là.
2: Ça c'est moins souvent. Enfin, en tout cas, c'est peut-être une ou deux
0: fois. Le free flow, c'est pas. Ouais,
2: faut se lâcher, quoi.
0: Ouais, faut être dans la chamanique.
2: Quoi. Ouais, faut en avoir pris.
0: Ouais. Faut réussir à lâcher prise.
1: Alors moi je dirais plutôt, il faut être dans un état énergétique suffisamment serein et un état psychologique suffisamment serein pour justement être relâché comme les petits oiseaux au soleil.
0: Ouais, arriver à la transe.
1: Voilà, tout à fait. Donc du coup, t'as d'une part l'énergie qu'il faut recharger, et par contre toutes les ondes positive, nocives qu'il faut réussir à dissiper. Donc souvent ça met un peu de temps à arriver, quoi.
0: Mm-hmm. Bah, c'est pour ça, faut passer par tous les cycles.
2: Ouais,
0: tu fais du full on, après tu fais de l'ombre, tu fais du full power et tu finis par du free flow.
1: Voilà.
0: Je pense que c'est la meilleure méthode.
1: Et après, à quand le breakdance sur de la trance, à quand
0: Moi j'en ai vu faire.
1: Ah ouais?
0: Ah ouais, et c'était magnifique. Ah, les mecs qui font des
2: toupies,
0: ça passe bien.
2: Ils font des toupies.
1: Et à quand la tectonique sur la transe?
0: C'est déjà un peu de la tectonique, ta transe de monde.
2: Ton chamanique,
0: c'est un peu ça. en tout cas, à quand je te vois danser, surtout, moi.
2: Ouais.
0: Parce que je ne t'ai pas encore vu en soirée pour venir taper du pied avec nous. Donc, faut que je vois style de danse.
1: Il va falloir planifier ça, tout à fait.
2: On va voir ta transe chamanique.
0: C'est ça.
1: Ouais, tout à fait, ça marche. Très bien.
0: Moi je vais enchaîner avec quelques morceaux. Là c'est Antitopique de d'Hypnocox. D'Hypnoxoc.
2: Ah oui,
0: Hypnoxoc.
2: Oui. Ah, j'ai bugué là-dessus aussi.
0: Ouais. Pas facile à
2: dire. En fait, je pensais que c'était Hypnocox.
0: Mais non, en fait, c'est Hypnoxoc. Zoc.
2: Hypnoxoc. Ouais.
0: Et donc il a sorti un album récemment sur Soundtrip Ripcord. Et donc je vais passer un ou deux morceaux. Et après on verra.
2: Ça, c'est ce que tu passes. Non, c'est le prochain.
0: Non, c'est ce qui est en cours, là.
2: Non, là, c'est quoi, là, c'est...
1: Attention à la dyslexie.
2: Antiopique, là.
0: Antiopique, c'est le nom du morceau.
2: Ah oui, d'accord, ok. Pardon.
0: En dessous, il y a un petit bonhomme avec écrit l'artiste.
2: D'accord.
0: Et en dessous, c'est l'album qui s'appelle Distorted Reality. Et il y a un morceau qui est super sympa que je vais essayer de vous mettre derrière. Yeah. Ça s'appelle Revolution.
2: Great Revolution. Et on y va avec Hypnoxoc.

0: Alors monsieur, qu'est-ce que tu viens de nous mettre là? Qu'est-ce que tu viens de nous la mettre?
1: Qui nous a transformé en danse chamanique alors qu'on tapait du pied?
2: J. Marley, avec Merci et Ambition. Track qui est sorti aujourd'hui, je crois.
0: Aujourd'hui même, carrément. Toi.
2: Ouais, ou hier. Enfin,
0: non,
2: ouais.
0: Tu fuis, toi, t'avances les trucs.
1: Ouais, c'est pas, non, du, c'est pas du poisson frais, pas c'est du poisson qui sort de l'eau, quoi.
0: Carrément, ouais.
2: Écoutez,
0: il a pêché à la ligne.
2: Il raconte des trucs, j'ai pas trop réussi à avoir les paroles, mais c'est intéressant. C'est transcendantal,
1: c'est,
2: ce qu'il raconte.
1: C'est une histoire d'amour, c'est une histoire d'amour.
2: Non, c'est une histoire de prison de ton esprit. Libère ton esprit de la prison, ouais, des choses comme ça, quoi. Mais okay. J'ai pas exactement tout saisi, mais...
0: Faut demander à ChatGPT.
2: Bah ouais, non, mais ça est sorti aujourd'hui. Il a pas compris.
1: Non.
2: J'ai pas essayé ça.
0: Il est pas dans l'avance.
2: Mais donc voilà, c'était mon petit track favori du moment.
0: Ok, cool. Bah écoutez, on arrive sur le terme de l'émission. Il est minuit 3, il nous reste 2 minutes top chrono en fait pour finir la chronique, entre guillemets. Parce qu'après, on est coupé et vous aurez pas toute la fin du podcast. Enfin, en tout cas, si on cause juste le temps qu'il faut, on pourra vous mettre un générique s'il faut de fin. Il y aura pas de souci. Mais on a effectivement 2 minutes.
2: 2, pas 5.
1: Donc, donc qu'est-ce qu'on rappelle? Bah du coup, on vous aime. Ouais,
2: il est...
1: On vous aime, on vous envoie plein de love.
2: C'est ça.
1: Si.
2: Allez danser.
1: Allez danser,
2: qui arrivent,
1: soutenez les associations psytrans.
2: Il y a une soirée de soutien qui s'appelle Spiritum, le 25.
0: After party 2, non
2: 24 et 25, ouais. Ouais, une after party dans le 49.
1: Voilà. Le 25 octobre, les chamaniques à la Grenote.
2: Voilà.
1: Big up, moi j'y serai.
2: Toi t'y es, tu veux pas venir avec nous le 24 au soir?
1: Ah, on va regarder.
2: Mais voilà, après...
1: Et le 22, moi je serai à Hometown, mais c'est pas de la psytrans, mais c'est pour, pour la lutte contre le cancer du sein. Voilà.
2: Bah, c'est le mois.
1: Donc si vous voulez apprendre à vous autopalper, du coup je pourrais vous apprendre à vous autopalper le 22 octobre à Hometown. Voilà.
0: Attends, le 24 octobre t'as dit c'est...
1: Le 24 Home Spirit, c'est ça?
2: Home Spirit, ouais. Okay. 24-25, ouais. C'est 8h midi ou un truc comme ça.
1: Et puis bah après, du coup, 14h-22h, à la Grenote.
2: À la Grenote.
1: Voilà, vous savez quoi faire.
2: C'est ça, ça vous avez un gros week-end rempli les 24-25. Et je sais qu'il y a des teufs en France le 17, là, j'en avais vu une dans le sud, dans le Gard, il y en a une. Checkez vos agendas, vous allez vous trouver de la soirée pour taper du pied.
0: Il y aura toujours tout ce qu'il faut jusqu'à la fin de l'année d'ici là.
1: Et pour balancer les bras en l'air, et puis pour faire des bolasses, et puis pour dandiner du boule, quoi.
2: Ah ouais, mais ça, faut réussir à le faire.
1: Il faut se lâcher, quoi.
2: C'est ça. Faut oser. Et donc, on va se dire au mois prochain, du coup. On
1: Carrément.
2: Nous serons le je sais pas.
0: Alors
2: le
0: oui, c'est vrai, j'ai pas regardé. Alors, le 13... Oh, vendredi 13.
2: Ah, vendredi 13, tiens, le premier de l'année, tiens.
0: Allez.
2: Non, pas le premier de l'année, mais le premier de la saison 2.
0: Oui, exactement.
2: 2 plus 0.
0: C'est pas comme si on n'était pas habitué.
2: Oui, oui, on en a eu quelques-uns. C'est
1: un massacre.
0: Faut pas s'inquiéter, il s'est jamais rien passé. Donc,
2: non. Pourtant, à chaque fois, on en parle, mais on a pas joué au loto à chaque fois, non plus.
0: Non plus. Bah, non, on n'a pas de risque de gagner.
2: C'est ça.
0: Voilà. Bah, écoutez.
2: Eh ben, on vous souhaite une bonne soirée, du coup.
0: Bonne soirée, au mois prochain. Bisous, les amis.
1: Et à très vite.
0: Ciao.
3: Antipathique et ses aiguilles maléfiques nous scrutent fixement tout en s'approchant inexorablement du zéro. Retrouvailles dans un cycle mensuel, même onde, même lieu, même heure, et d'ici là, full power et full home à toutes et à tous, à la session prochaine pour cette petite dose de vitamine qui vous laisse, on l'espère, un sourire accroché jusqu'au lobe d'oreille.

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